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Salut tout le monde, 6h ce matin. Donc, je suis en remplacement de Jason aujourd'hui et demain. Donc, ben voilà, c'est pour moi qui ai décidé ça. Est-ce que Jason sera proche d'un retour ou non? J'en ai aucune idée. Sincèrement, je sais pas grand-chose en fait. Donc, souvent, je pense, donc je suis. Ben, je dois pas bien penser parce que je sais aucunement c'est quoi qui se passe présentement. Je sais juste que je suis avec vous ce matin et ce que demain. Vendredi, non, parce que vendredi, ben en fait, je pars en vacances. Ouais, ça tombe un peu spécial, hein. Dans tous les cas, ben évidemment pour tous les gens que c'est leur rentrée cette semaine ou même aujourd'hui, parce qu'il y a des gens qui commencent aujourd'hui. Ben, on vous souhaite une bonne rentrée. Pas toujours évident. Ah non, clairement pas, hein, clairement pas. Moi, je me rappelle quand j'étais jeune, la rentrée scolaire, ben j'avais pas hâte, mais en même temps, je me disais, ah, c'est cool, je vais revoir mes amis. Hein? C'est pas pire, ça. Fait que là, je les revoyais une journée. Genre la première journée d'école, puis je me disais, bon, c'est bon, je les ai revus, là. Le problème, c'est que par la suite, t'as 10 mois d'études, et ça, c'est moins le fun. Alors bref, sur ça, nous autres, on retourne avec les sujets du jour. Qu'est-ce qui retient l'attention? Ben, en parlant d'études, les bourses perspectives, un coup d'épée dans l'eau de la CAQ de 1,3 milliard, du moins, c'est ce que révèle, plusieurs acteurs du milieu de l'enseignement, un programme qui était voué à l'échec, disent-ils. Jusqu'à quel point c'est vrai, je ne sais pas, mais c'est beaucoup d'argent qui, si, n'a pas été ben utile, a été mis complètement à l'eau. À part de ça, on a aussi, en fait, dans les autres sujets du jour, évidemment, bon, ben la guerre commerciale, hein, évidemment, ça c'est de quoi qui fait couler beaucoup d'encre. Le Canada qui impose des contre-tarifs sur des centaines de produits et veut aider ses travailleurs et ses entreprises à coût de milliards de dollars, s'il le faut. Dans les sujets un petit peu plus tranquille, on a aussi les Jeux mondiaux des robots humanoïdes. C'est comme des Jeux olympiques, mais avec des robots. Pour vrai, ça existe. Et de nombreux records ont été battus le week-end dernier à Pékin, comme celui d'Usain Bolt au 100 mètres. Donc oui, il y a un robot qui court plus vite qu'Usain Bolt. La vidéo est très drôle d'ailleurs, parce qu'il court très vite, mais il n'est pas capable de breaker. Donc, ben c'est ça. Ce qui doit arriver, arrive. C'est ça. Bref, à part de ça, nous autres, on retourne maintenant du côté, en fait, dans d'autres dossiers, pour la météo. Pour l'instant, c'est très brumeux, 13 degrés, mauvaise visibilité. Souvent, je dis, ah, c'est pas si pire que ça, pour le coup, on voit vraiment pas grand-chose. Visibilité sur 200 mètres. Ça, c'est dans le village, ici, OK? Sur la route, ça pourrait être bien pire à bien des places. Donc, c'est pour ça que je préfère vous dire, on ne voit pas grand-chose. Présentement, c'est un 13 degrés, très humide malgré tout, en raison donc de la brume et juste de l'humidité en général. On a eu un petit peu de pluie hier soir. Ben, du moins, je pense que c'est hier soir, parce que je vais pas vous mentir, je suis pas bien sorti de chez nous une fois arrivé à la maison, tu sais, c'est ça. Mais, au moins, aujourd'hui, on annonce jusqu'à 21 degrés avec du soleil, et même jeudi, 23, ressenti 28. Il va faire extrêmement chaud demain, donc, ben voilà, même si ça se pourrait que ce soit un peu de brouillard jeudi matin. Vendredi, on annonce de la pluie avec 20 degrés. On annonce quand même du temps gris pour en 20 semaines. J'espère que ça va changer d'ici là, parce que j'avoue que ça serait plate un peu. À part de ça, du côté des marées, marée basse à Havre-Saint-Pierre à 6h32, 0,5 m, 1,6 pieds. Marée haute à 12h05, 1,2 m, 4,1 pieds. Arrivée au tonnerre, marée basse à 7h46, 0,5 m, 1,9 pieds. Marée haute à 13h30, 1,6 m, 5,3 pieds. Sans plus attendre, nous autres, on va y aller en musique. Puis aussi, je vais faire deux petits rappels. On a le bingo ce soir, tout d'abord. Ah oui, à 18h30. Donc, c'est cool. Ouais, ouais. On va vous souhaiter bonne chance à toutes les personnes qui vont participer. Puis comme je le disais pour le tour, ben deuxième rappel aussi, c'était du sac de Baie-Sainte-Catherine, de forts temps d'attente, hein, évidemment, là. Des temps d'attente qui peuvent être de plus d'une heure en direction de Baie-Sainte-Catherine, entre autres. Pourquoi? Ben, c'est parce qu'il y a un manque de matelots présentement. On dit que de 10 à 17 heures, c'est tel que tel, mais en dehors de ces heures-là, c'est un seul navire en action.

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0: 6h15, on est de retour à l'instant du côté, en fait, du show du matin. Je remplace Jason ce matin ainsi que demain. Donc voilà, pour pas que ça paraisse comme une surprise. Nous autres, on y retourne maintenant pour un sujet que je trouvais fort intéressant concernant les bourses perspectives. C'était un gros dossier, un dossier intéressant sur papier, mais un coup d'épée dans l'eau de la part de la CAQ pour une valeur de 1,3 milliard selon plusieurs experts dans le milieu de l'enseignement. Pourquoi? On regarde ça ensemble. Au plus fort de la pénurie de main-d'œuvre, au lendemain donc de la pandémie, le Québec lançant en grande pompe les bourses d'études Perspectives Québec. Une idée qui était bonne, l'idée du moins, c'était d'inciter les jeunes à se diriger vers les métiers où la demande est forte. C'est quoi qu'on voit souvent. Souvent, il y a beaucoup de jeunes qui veulent faire la même job et pas assez de jeunes qui vont faire des métiers plus spécialisés, par exemple, parce que, je vais être honnête, quand j'étais jeune, on n'en entendait pas parler. Il y a des métiers qui paraissaient intéressants, qu'on découvre finalement plusieurs années plus tard, parce que, je veux dire, voilà, puis non, à 16-17 ans, il faut que tu saches ce que tu veux faire pour le reste de ta vie, parce que c'est là où tu décides. That's all. Et donc, voilà, c'était ça l'idée. C'était d'inciter des jeunes à se diriger vers des métiers où la demande est plus forte. Un programme, donc, qui semblait intéressant, mais qui malheureusement a été inefficace, ou presque, et qui a même été aboli depuis. Et pourtant, l'argent continue de couler à flot. Le coût final pour les Québécois, c'est 1,3 milliard de dollars. 1300 millions. On prend l'exemple de Maxime qui est de retour sur les bancs de l'Université à Montréal. Il fait partie des 120 000 étudiants qui ont reçu des bourses perspectives ces dernières années. Donc, ça fait beaucoup, là. Il avait commencé un baccalauréat en génie informatique avant de se réorienter en mathématiques et informatique. Deux programmes visés par cette mesure. Depuis 2023, le jeune homme de 22 ans a donc reçu 20 000 $ en bourse perspective et à la fin de cette session, il pourra à nouveau réclamer 2 500 $ en soutien financier s'il réussit ses cours. Alors oui, c'est beaucoup d'argent, mais à la limite, si mettons que Maxime serait capable de se placer dans un job dans le futur, pourquoi pas? Hein? Mais quand même, c'est pas nécessairement l'argent qui a été mis tout à la bonne place. Il l'a dit lui-même, ses parents ont payé pour ses études de toute manière. Cet argent de bourse lui a permis de quitter le nid familial plus tôt que prévu. Donc, ça faisait rien, à la limite. Mais il dit lui-même, je connais du monde qui sont partis en voyage, qui ne laisseraient pas sans ça, puis même du monde qui se sont achetés des voitures, confie-t-il. Venant d'un milieu qu'il qualifie lui-même de privilégié, il a eu toujours un certain malaise dans une aide, une bourse finalement financière un peu tombée du ciel. Et il dit que c'est pas tout le monde qui a eu cette bourse qui la méritait nécessairement. Alors, c'est assez spécial de ce côté-là, évidemment. Là. On a aussi Charles-Étienne, qui lui aussi a eu la surprise de devenir admissible à ses bourses en 2022, lorsqu'il faisait son cours de génie industriel. Le Québec en a fait décider d'inclure tous les étudiants déjà inscrits dans des programmes ciblés, parce que lui, il était rendu même à sa deuxième année. Il était content, comme tout le monde, mais même lui ne comprenait pas pourquoi il la recevait, puisqu'il avait déjà choisi ce programme. Faut comprendre qu'il y a du monde que ça a été utile, on s'entend. Il y a du monde qui en avait besoin plus que d'autres. Mais quand même, hein, évidemment, là, c'est un peu compliqué de ce côté-là. Puis ça fait en sorte justement est-ce qu'au moins ça a réellement réglé la pénurie de main-d'œuvre? Faut comprendre que la pénurie de main-d'œuvre est moins pire qu'elle était récemment, je veux dire, du moins dans les dernières années. Mais au final, on remarque quand même que les bourses perspectives, c'était une commande politique. C'était mal ficelé. Dit même le Bernard Tremblay, ancien PDG de la Fédération des Cégeps. Une erreur qui a coûté très très cher. Donc c'est assez spécial de ce côté-là, hein, évidemment. Là. Donc on n'a pas... comme dit Étienne Paris, ancien président de l'Union étudiante du Québec, la solution du côté de la CAQ, c'est de pitcher de l'argent sur le problème en pensant qu'il faut se régler lui-même. Et c'était ça qu'on a fait avec les bourses perspectives. Un dossier donc mené tout croche selon des sources confidentielles et qui n'a pas eu les effets escomptés. Parce que, comme je le disais, on pourrait penser l'histoire de Maxime ou Charles-Étienne qui ont été étudiés dans des trucs où on avait besoin de main-d'œuvre, que ça pourrait mener mieux. Mais Maxime le redit, lui qui est étudiant en mathématiques et informatique à Montréal, il n'y a pas eu de communication au sujet des bourses quand il était au secondaire ou même au cégep. Donc, il n'est pas parti en mathématiques parce qu'il y avait de la demande là-dedans. Il est parti là-dedans parce qu'il aimait ça. Puis, il y a eu une bourse. Ce qui veut dire que il n'y a pas naissant plus de jeunes qui se sont inscrits dans ces cours parce qu'on a besoin de plus de monde au final. Et donc au final, ces bourses-là qui étaient pour attirer des jeunes, ont attiré personne. Puis les seuls récipiendaires, c'est du monde qui, comme par hasard, font une job, que ben ils vont faire une job dans le futur, qu'on a besoin de monde. Yeah! C'est spécial, hein, évidemment. Là. Et il dit même comme... il a appris l'existence de ces bourses que très tardivement dans son processus d'inscription à l'université plus tard. Donc voilà, c'est pas compliqué, c'est de l'argent qui aurait pu être mieux investi. Évidemment, qui écoute, pour plusieurs, mettre de l'argent dans l'éducation, c'est un plus, hein, évidemment, c'est quand même le futur de la société, l'éducation. Donc, juste au côté-là, il n'y a pas de problème, mais c'est comment qu'on l'investit. Et je pense que c'est surtout là où ce que le bas blesse. Sur ce, nous autres, on retourne avec les lignes de Chicoine Junior, aussi disponibles sur le web à l'instant. C'est la charade, parce qu'on est mercredi.
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1: Alors, côté météo, à 6h30 ce matin, c'est très brumeux à l'extérieur, mais on annonce quand même une belle journée malgré tout. On annonce jusqu'à 21 degrés avec du soleil. Pour l'instant, c'est très humide et pas venteux du tout, même, en fait. Donc, c'est tel que tel. On verra ça, qu'est-ce que ça va donner plus tard en journée. Mais oui, 21 ressenti 26, et demain, c'est 23 ressenti 28. Bien entendu, avec deux journées ensoleillées, il va faire très très chaud aujourd'hui et demain. Vendredi, 20 avec un petit peu de pluie. On annonce du temps gris pour en fin de semaine, malheureusement. Donc, on va espérer que ça change d'ici là, mais pour l'instant, c'est ça que ça donne. Du côté des marées, c'est marée basse présentement à Havre-Saint-Pierre. Bon, en vrai, c'est à 6h.

0: 32, là, donc ça bosse dans une minute et demie. 0,5 m, 1,6 pieds. Marée haute à midi 5, 1,2 m, 4,1 pieds. À Rivière-au-Tonnerre, marée basse à 7h46, 0,5 m, 1,9 pieds. Marée haute à 13h30, 1,6 m, 5,3 pieds. Tadoussac-Baie-Sainte-Catherine, je vous rappelle qu'en raison du manque de matelots, de 10 à 17 heures, c'est tel que tel. Mais en dehors de ces heures-là, c'est un seul navire en activité. Puis avec pas mal de monde qui veulent prendre le bateau, il faut s'armer de patience. Okay? Vraiment, je préfère vous avertir. Donc voilà, je vous suis vous avertir pour le bingo. Parce qu'en fait, je remplace Jason ce matin. Je serai donc pas là cet après-midi pour vous tanner avec le bingo. Hey, je vais au bingo. Fait qu'après, je vous tanne ce matin. Bon, ok, je vous tannerai pas bien longtemps. Là. On va repartir en musique à l'instant. Mais avant, les lignes de Chicoine Junior. Parce que quand même, on veut garder certaines bonnes habitudes, même si Jason n'est pas là pour ce matin. Pour rappel, je le remplace aujourd'hui et demain.
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0: 6h45, on est de retour à l'instant du côté des dossiers du jour. Un dossier qui fait couler beaucoup d'encre à l'instant. C'est un peu insolite, mais c'est quand même intéressant malgré tout. C'est ça le plus étrange là-dedans. On parle justement des Jeux olympiques pour robots. Bon, oui, ça existe pour vrai. C'est spécial un peu. Mais en effet, justement, donc, les Jeux olympiques, les Jeux mondiaux des robots humanoïdes, exactement. Ça se déroule en Chine. Il faut croire que le futur est réellement arrivé. À cette grande occasion des Jeux mondiaux des robots humanoïdes présentés jusqu'à mercredi, donc jusqu'à aujourd'hui dans la capitale chinoise, il y a déjà de nombreux records qui ont été battus, comme ceux du Usain Bolt au 100 mètres ou celui du saut en hauteur. On pourrait se demander, ok, mais c'est quoi l'intérêt dans ça? Ben, déjà une curiosité un peu étrange, hein, évidemment. Puis je sais que du monde doit aimer ça parce que les photos montrent que les estrades, c'est plein, rempli de monde. Ok? Donc vraiment, il y a de la demande pour ces Jeux olympiques de robots. Et finalement, la deuxième raison, ben en fait, c'est tout simple, c'est que ces robots sont capables de courir, ces robots sont capables de sauter, c'est que les robots sont capables de tout, sauf de breaker. Ils sont pas capables de freiner. Ce qui donc crée des situations quand même assez drôles. Vous avez vu les vidéos, par exemple, le robot qui a réussi à battre le record de Usain Bolt à la course, ben il est pas capable de breaker, donc il perd le contrôle puis il rentre dans les murs. Donc, c'est quand même un peu insolite. Ben voilà. Mais quand même... Ça existe depuis l'année passée. C'est pas la première année que ça arrive, c'est la deuxième. Et on n'a pas beaucoup entendu parler de l'année passée parce que les robots ne faisaient pas qu'est-ce qu'ils font cette année. L'année passée, le meilleur temps au 100 mètres était de plus de 20 secondes. On pourrait se demander, ok, mais je veux dire, comment ça fonctionne, là? Parce que je veux dire, tu sais, quand mettons, t'as le 100 mètres, ben là, t'as un coureur de tel pays, un coureur de tel pays, tu sais, je veux dire, c'est quand même pas n'importe quoi. Pour les robots, c'est comment ça fonctionne? Ben, c'est généralement, donc, justement, des trucs comme ça, de la sorte. Entre autres, donc par exemple d'une université ou un programme justement ou une entreprise dans le monde de la robotique. Et donc ben voilà, des gens qui travaillent jour et nuit pour perfectionner des algorithmes jusqu'à temps qu'ils maximisent la vitesse des robots. Hein? Alors, on est rendu avec des robots aussi légers que possible, tout en donnant assez de puissance pour courir le 100 mètres. Ces robots ont été vraiment construits pour des épreuves spécifiques, hein, évidemment. Là. Ça reste donc un exploit technologique, mais... C'est ça. C'est... Par exemple, les robots qui sautent extrêmement haut, ben, ils ont mis des moteurs qui sont absolument immenses. Et c'est impressionnant. Mais bon, après le saut, le robot n'a plus de batterie. Là. Donc, ouais, c'est vraiment c'est juste ça. Ça paraît absolument fou. Puis d'un autre côté, ben, pourquoi c'est utile? Ben, c'est vraiment juste pour le fun. Écoute, il y a vraiment justement des combats de robots dans le style boxe. Pour vrai. C'est une vitrine de développement technologique, justement, pour montrer où ce qu'on est rendu exactement. Puis, la cérémonie d'ouverture était aussi assez impressionnante, dans le sens, je veux dire, ben, tu sais, vous connaissez les cérémonies d'ouverture aux Olympiques, avec tous les pays et tout, avec plein de monde, et... Ben, là, imaginez ça, mais avec des robots. Je veux dire, on dirait une scène dans un film de science-fiction. Donc, ça n'est presque épeurant. Mais oui, écoute, c'est assez spécial. Mais d'un autre côté, ben ça attire l'intérêt du monde. Comme je vous dis, les estrades, c'est plein de monde pour aller voir, finalement, des robots. Pour plusieurs, on peut dire que c'est un peu triste de voir un intérêt qu'on porte à, justement pour ça, sachant que c'est pas vraiment du sport, c'est pas vraiment... bon, à la limite, c'est section technologie ou divertissement. Mais tu sais, je veux dire, c'est pas tant grand-chose que ça. Sauf que d'un autre côté, il faut comprendre aussi que c'est impressionnant parce que c'est impressionnant pour nous présentement. Dans le sens où je veux dire, je suis certain qu'en 10 ans, ça va être un ridicule, puis on prendra pas ça au sérieux. Parce que la technologie avance tout le temps. T'sais, moi, je me rappelle, par exemple, où mon père m'expliquait que quand il était au secondaire, il y avait des émissions à la télé sur le codage pour les premiers ordinateurs. T'sais, je veux dire, ça intéresse personne aujourd'hui. Là. Mais à l'époque, on disait, wow, écoute, si j'écris ça sur une ligne de texte, moi, alors je peux faire des choses. Wow! Donc, forcément, tu sais, la technologie avance. Moi, quand j'étais jeune, je me rappelle, il y avait par exemple BattleBots, que c'était des entreprises, des universités, des groupes de jeunes qui se faisaient un propre robot pour faire des combats d'arène de robots. Alors aujourd'hui, je pense que ça n'existe plus parce que, pour vrai, je veux dire, on peut faire pas mal mieux que ça qu'un robot qui a un marteau qui donne des coups de maillotche. Là. Je veux dire, on est quand même un petit peu plus hot que ça. Mais à l'époque, c'était vraiment cool. C'était le summum de la technologie. Donc, les gens étaient intéressés. Les gens regardaient ça. Puis ben voilà, c'est un peu ça qui se passe présentement. Les gens sont impressionnés. On n'est pas, c'est pas quoi qu'on était habitué à voir. Puis je suis d'accord. Là, je veux dire, juste voir la cérémonie d'ouverture, c'est assez étrange. Mais on n'est pas habitué à voir ça. Donc je peux comprendre que les gens portent quand même un intérêt à ça. Donc voilà, sur ce, nous autres, on est retour maintenant pour l'énigme de Chicoine Junior. Puis ben, c'est pas mal tout de mon côté. On se revoit à 7h.
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0: Il est 7h et non, Jason n'est pas là ce matin. En fait, je le remplace ce matin ainsi que demain. Donc voilà, j'ai déjà fait le show du matin. Je l'ai remplacé genre quelques mois, là, pour vrai. Donc décembre, janvier, février, mars, avril, peut-être, mais je sais plus. Le temps, c'est relatif. C'est... Ou un joueur des Penguins de Pittsburgh, un des deux. Bref, sur ça, pour vous dire que nous autres, on a pas, quand même pas mal de petits trucs aujourd'hui, malgré tout. Je vais pas vous mentir, je suis pas Jason, ok? Je sais que c'est pas pareil, on n'a pas le même style d'animation. On n'a même pas le même style musical. Ben, en fait, moi, mon style musical, en fait, j'écoute du techno et du metal. Donc bon, on s'entend que quand je fais le show du matin, c'est pas mon style musical de Jean Martin. Mais ce que je veux dire par là, c'est qu'on n'est pas exactement pareil, mais je veux quand même donc garder des trucs que Jason fait dans son émission qui passe bien. T'sais, on a une énigme de Chicoine, donc c'est Chicoine Junior, donc voilà, ça, c'est une grosse différence, mais les gens peuvent trouver la charade, qui n'est pas nécessairement facile ce matin, et appeler justement pour donner la réponse. Pour le reste, à part de ça, dans les autres dossiers, ben on parle des nouvelles du jour, on parle de la météo. Côté météo, on annonce une belle journée, et quand même assez, assez chaude, même si pour l'instant c'est assez tranquille, avec 13 degrés. Et une très mauvaise visibilité. En effet, particulièrement beaucoup de brouillard en Mangani. 13, ça monte jusqu'à 21, ressenti 26 cet après-midi. Bien entendu, avec du soleil. Et demain, 23, ressenti 28. Des journées humides, ce qui va faire chaud. Parce que c'est un temps humide, comme je l'ai dit. Vendredi, samedi, dimanche, annonce possiblement de la pluie. Donc, ça tombe un peu mal, justement, pour avoir du temps chaud comme ça, là, en plein milieu de la semaine. Malheureusement, ben écoute, c'est comme ça. Hein. On verra en temps et lieu, peut-être que ça va s'améliorer d'ici la fin de semaine, mais pour l'instant, voici qu'est-ce qui est annoncé. Marie-Basse est déjà passée à Vrai-Saint-Pierre aujourd'hui. Marée haute à 12h05, 1,2 m, 4,1 pieds. À Rivière-Autonnerre, Marie-Basse à 7h46, 0,5 m, 1,9 pieds. Marée haute à 13h30, 1,6 m, 5,3 pieds. Je vous rappelle que Tadoussac, Baie-Sainte-Catherine, de 10 à 17h, c'est tel que tel. Mais en dehors de ces heures-là, on n'a pas beaucoup de main-d'œuvre, justement. Donc, il faut s'armer de patience. Un seul navire en activité. On parle aussi du sujet du jour. Écoute, ouais, je cherche mes mots. C'est correct. Non, mais c'est correct. On a l'habitude. Moi, j'ai l'habitude de faire le bingo. C'est ça. Le bingo man. Donc, voilà. Moi, je suis compté jusqu'à 75. Puis, je connais 5 lettres de l'alphabet. Le B-I-N-G-O. Donc, ben, il y a bingo ce soir. Et quel hasard que j'ai mentionné ça. C'est le temps d'acheter vos cartes. De toute manière, ben écoute, souvent, quand je fais le show d'après-midi, je dis aux gens, hey, achetez vos cartes pour le bingo. Ben, je ferai pas ça aujourd'hui. Donc, après, je le fais ce matin, comme je l'ai expliqué tantôt. Ben voilà. Dans les dossiers du jour, on a parlé des bourses perspectives. Des bourses qui étaient supposées être vraiment très intéressantes de la part de la CAQ pour aider les jeunes à, dans des métiers où il y avait beaucoup de main-d'œuvre. Ben, en fait, il y a beaucoup de demandes, devrais-je dire. Finalement, ben, pas vraiment. On dit que c'est un gaspillage d'argent de 1,3 milliard de dollars selon plusieurs experts. Plusieurs jeunes, en fait, qui ont reçu une bourse et qui n'ont profité et qui n'ont pas nécessairement besoin toujours, en plus de ça. Puis, ben, pas mal de jeunes aussi qui auraient aimé ça, la recevoir et qui ne savaient même pas que ça existait. Hein? Ça va mal dans ces cas-là. On a parlé aussi des Jeux Olympiques de robots. Ça existe pour vrai. Donc, même que certains records humains ont été battus, comme le saut en hauteur, ou même le record de vitesse de Usain Bolt. On va parler justement de la guerre commerciale. Le Canada qui veut protéger son économie. Écoute, c'est plus d'une centaine de produits qui auront des contre-tarifs. Et donc, c'est pour vous dire à quel point c'est de quoi de majeur. Je ne peux pas toutes les mentionner, mais on va quand même en mentionner quelques-uns à 7h15. En attendant, on y va pour l'énigme de Chicoine Junior et par la suite, les trois accords avec Marrakech.
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4: De retour à 7h14, 7h15, on discute justement de cette histoire de contre-tarif et de guerre commerciale canado-américaine. En effet, on n'a pas trouvé d'entente en fin de semaine. On avait promis une réponse ciblée, entre autres, visant à protéger et à défendre les industries du Canada et à permettre de rivaliser avec les produits américains sur le marché canadien. Eh bien, le gouvernement a joué ses points en carte hier, des centaines de produits américains. On n'a pas tant parlé que ça parce que c'est beaucoup des centaines de produits, là, on n'a rien longtemps à dire. Mais on va quand même en mentionner quelques-uns parmi cette longue liste et diversifiée qui coûteront ici à la médecine tarifaire en se voyant imposer des contre-tarifs de 15, 25 ou même 50%. Et ça, d'ailleurs, de multiples reprises, 50% ne sera pas nécessairement rare à compter du 8 septembre prochain. De plus, le gouvernement canadien a aussi annoncé des mesures d'aide à hauteur de 7,5 milliards de dollars pour que les travailleurs et les entreprises du pays puissent faire face à la tempête. Donc, c'est énormément d'argent. Cela dit, on dit que les marchandises américaines visées par

0: Ces contre-mesures canadiennes ont une valeur de 27,6 milliards de dollars. Donc, écoute, c'est encore plus. Les produits qui seront les plus imposés à 50% se trouvent entre autres dans les catégories suivantes. Donc, l'acier, le fer, l'aluminium, les luminaires, les produits laitiers, les sucres ou farines, entre autres, les bois, ben, en fait, le bois, les pâtes, pâtes et papier, en fait, j'allais dire les pâtes. On s'entend pâtes et papier et pâtes, c'est pas exactement pareil, mon erreur, et les vêtements et produits de beauté. Alors, on a aussi d'autres trucs qui s'ajoutent, par exemple, dans les secteurs agricoles, le caoutchouc et les plastiques, c'est 15%. Puis dans le 25%, ce sera les véhicules automobiles et ferroviaires. Ainsi que tout ce qui va être pièces, justement, par exemple, pour appareils électroménagers, pièces de char, pièces de agricoles, etc. Il y a aussi poissons et fruits de mer et fromage dans le 25%. Ça fait beaucoup, évidemment, là, puis je pourrais en mentionner encore plus longtemps, mais entre autres, justement... je le mentionne quand même. Il y a plusieurs États américains que ça les touche pas spécialement. On s'entend, mettons, genre l'Arizona ou le Nevada. Tu sais, c'est pas eux autres qui vont souffrir justement de ces tarifs. Mais il y a certains États plus proches du pays. Par exemple, on pense, mettons, à New York, Pennsylvanie, Massachusetts, Ohio, Illinois, Wisconsin, Michigan, l'État de Washington, donc dans le cas de Seattle. Et y a quelques petits trucs, par exemple, le Texas, la Californie, qui seront touchés parce que, ben, mine de rien, on en voit beaucoup, beaucoup, beaucoup dans ces états-là. On verra en temps et lieu ce que ça va donner, hein, évidemment. Là. Donc, c'est tel que tel, on n'est pas le premier pays à imposer des contre-tarifs contre les États-Unis. Il y a des gens qui se posent des questions. Et est-ce que ça va changer la donne dans cette histoire? Seul le futur nous le dira. En attendant, nous autres, on retourne dans la musique, mais avant, l'énigme de Chiquan Junior.
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C'est météo. 7h30 côté météo, c'est assez habituel présentement, même si la visibilité est toujours mauvaise. En effet, épaisse nappe de brouillard à l'extérieur. 13 degrés, particulièrement humide et pas très venteux. On annonce d'ailleurs deux journées où il va faire chaud aujourd'hui et demain. Aujourd'hui, on atteint jusqu'à un 21 ressenti 26 et jeudi 23 ressenti 28. Malgré tout, les nuits restent quand même relativement fraîches. Cette nuit, ça va descendre jusqu'à 10 et jeudi à vendredi jusqu'à 12. D'ailleurs, vendredi, samedi, dimanche, cette humidité va finalement apporter de la pluie. En espérant que ça puisse peut-être changer, hein. Ce serait le fun d'avoir un peu de soleil en fin de semaine. Mais une chose qui est sûre, c'est qu'aujourd'hui, demain, il annoncera chaud. Pour le reste, à part de ça, marée basse est déjà passée à Havre-Saint-Pierre, marée haute à midi 5, 1,2 m, 4,1 pieds. Rivière-Autonnerre, marée basse à 7h46, 0,5 m, 1,9 pieds. Marée haute à 13h31, 1,6 m, 5,3 pieds. Gens qui vont prendre tête du sac Baie-Sainte-Catherine pour la traverse, il faut s'armer de patience. Le temps d'attente peut être de plus d'une heure, de 10 à 17h.

0: c'est un petit peu moins pire, mais en dehors de ces heures-là, en raison du manque de main-d'œuvre et de la forte demande, il faut patienter. On retourne en musique en instant, mais avant l'énigme de Chicoine Junior, puis on a aussi Bingo ce soir, je vous rappelle. Donc, j'ai le temps d'acheter vos cartes. Il annonce beau de toute manière cet après-midi, donc vous aurez le temps d'ici là.
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4: 7h46, on va y aller pour un agenda communautaire afin de s'informer justement sur les diverses nouvelles à travers chez nous. Divers communiqués, devrais-je dire, en fait. On y va tout d'abord avec un petit rappel qu'on a pas mal de spectacles cette semaine. Donc, vendredi, on a le spectacle de Guillaume Pinault, donc de 20 à 22h, un spectacle d'humour en rodage. Puis Guillaume Pinault, on devrait avoir la chance de réaliser une entrevue avec normalement demain, qui sera présenté donc normalement demain après-midi. Demain après-midi, je fais pas mon show, mais je vais quand même mettre l'entrevue dans le système. Ah, c'est quand même cool, c'est quand même cool. Je dis normalement parce qu'on sait jamais. Mais de ce côté-là, c'est appréciable. On a aussi, en fait, samedi, en fait, le spectacle de Mathieu Grégoire qui chante Fiori, Séguin et compagnie de 20 à 22h. Donc, ben voilà, plusieurs styles folk, rock, entre autres, et progressif québécois. Mathieu Grégoire qui s'est fait un nom, justement, en imitant la célèbre voix de Fiori, que ce soit Richard Séguin aussi, ou même dans ce style-là de rock progressif québécois. Donc voilà, ça c'est samedi, et lui aussi on devrait l'avoir en entrevue. Donc de ce côté-là, ça aussi c'est fort intéressant. Pas mal de trucs, comme je disais, qui s'en viennent. On a Blue Jeans Bleu, je pense que les billets sont déjà pas mal tous vendus là, au moment où on se parle. Donc c'est pour vous dire à quel point ce sont des noms qui sont populaires et qui s'en viennent dans les prochaines semaines. À part de ça, nous autres, on retourne maintenant du côté d'un appel d'offres pour la RTC. On se rappelle justement qu'on était à recherche de... En fait, je dis quelqu'un, d'une entreprise pour déneiger justement nos stationnements ainsi que le ramassage et le transport de la neige pour une durée de 3 ans. Toutes les personnes intéressées doivent se présenter au bureau de la RTC entre 10h et midi ou de 13 à 16h30 du lundi au vendredi pour se procurer le devis descriptif. Lorsque la chasse à l'as va recommencer, parce que beaucoup de gens me demandent la question, oui, elle va recommencer quand même prochainement, là, je connais pas la date exacte par cœur, mais je peux vous dire que la rentrée scolaire arrive. La chasse à l'os aussi s'en vient dans pas long. Les soumissions, ben je dis parce qu'il y a peut-être des gens qui vont passer justement au bureau de toute manière acheter des billets, puis ils vont se dire, ben ça tombe bien parce que je peux offrir une soumission. Les soumissions devront être reçues au bureau de la RTC, donc au 992 rue du Boulot à Havre-Saint-Pierre, au plus tard le jeudi 1er octobre à 16h, pour être ouverte publiquement à 16h05 le même jour. On ne s'engage pas à accepter ni la plus basse ni aucune des soumissions reçues. On y retourne maintenant du côté, on va y aller en offre d'emploi. Tiens, on fait un changement. On y va avec Sodexo, qu'on se rappelle. Plusieurs postes qui sont offerts chez Sodexo. Préposé aux chambres, on a magasinier, on a aide générale pour la cuisine, on a plongeur pour la cuisine aussi, et concierge. Donc, dans tous ces cas-là, on parle d'un horaire de 14-14. Donc, tu travailles 14 jours, tu as 14 jours de congé. C'est pas nécessairement facile, mais c'est intéressant par contre. C'est-à-dire, quand on dit l'expression « un mal pour un bien », si t'es prêt à le faire, ça peut être très intéressant. Donc, ben voilà. Puis, ben c'est ça, tu peux déposer ton CV dès maintenant pour Sodexo auprès de manon.huet@sodexo.com ou alors david.miculis@sodexo.com. En attendant qu'une dernière offre à l'emploi pour terminer... Parce qu'il y en a quand même quelques-unes, hein, je le sais. Mais chez BMR, on recherche justement donc une directrice ou un directeur adjoint. Donc, ben voilà. si ça t'intéresse, envoie ton courriel à info@bvigno.com. Donc, ben c'est ça. On s'entend qu'on demande quelqu'un qui a de l'expérience là-dedans là, pour la direction, direction adjointe, justement, de l'entreprise. On retourne en musique. On y va justement avec un hommage. Une fois de plus, on a appris le décès de Dolly Parton hier. On s'en va entendre « I Will Always Love You », qui est avant d'être... je dirais populaire une deuxième fois par Whitney Houston, était populaire par Dolly Parton, qui, à la base, avait écrit la chanson elle-même. Mais avant, l'énigme de Chouan Junior aussi, ça vous laissait un petit peu de temps pour trouver la réponse.
5: 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Ce matin, tentez de trouver la réponse à une petite charade. 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Mon tout est un accessoire de transport. Si vous pensez en trouver la réponse, appelez le très jeune homme en studio au 418-538-2453. Et bonne chance!

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0: Il est 8h à l'instant. Je remplace Jason ce matin ainsi que demain. Donc, ben voilà, c'est pas une surprise. Jason, je sais pas trop, par exemple, non plus, qu'est-ce qui se passe de ce côté-là. Mais une chose qui est sûre, c'est que dans tous les cas, j'ai déjà remplacé Jason dans le passé. Ah oh, ouais, il t'ouvre pas pour ça. Je veux dire, je l'ai remplacé quand même pas mal de temps durant les derniers mois. Puis, ben voilà, je comprends que comment... je vais pas vous mentir, je ne suis pas Jason, j'ai pas son même style d'animation, mais je comprends quand même que on parle des nouvelles du jour, on parle de la météo à venir pour la journée, et la journée de demain aussi. Puis, on a une énigme quand même pour Chiquan Junior, qui remplace M. Chiquan. Donc, on a quand même pas mal de stock malgré tout. Sur ce, nous autres, on retourne maintenant du côté, en fait, des infos du jour, pour commencer à l'instant. On a parlé tout à l'heure des bourses perspectives, on en reparlera à 8h15. En fait, des bourses qui semblaient une bonne idée, mais un coup d'épée dans l'eau de la part de la CAQ de 1,3 milliard de dollars. Du moins, c'est ce que révèlent plusieurs acteurs du milieu de l'enseignement. On en reparlera plus tard et pourquoi finalement c'est un flop cette histoire. On a aussi parlé de la guerre commerciale Canada-États-Unis tout à l'heure. Ben oui, en effet, écoute, c'est plus d'une centaine de produits que le Canada va riposter, en plus d'aider les travailleurs et les entreprises avec des milliards de dollars, entre autres. On a aussi, en un an, les Jeux mondiaux des robots humanoïdes qui se sont transformés. C'est pas des jeux, des Jeux olympiques de robots. Ça se passe présentement donc en Chine, dans le but, en fait, pour le fun, là, je veux dire, pour montrer à quel point on est rendu bon pour faire des robots. Je vous dirais que c'est de quoi qui, honnêtement, je vois pas être super populaire dans quelques années, parce que ça va redevenir possiblement la norme. Mais pour l'instant, j'avoue qu'on est impressionné. On n'est pas habitué à ça. Et aussi, ben, ils courent vite, mais ils sont pas capables de breaker. Ce qui donne donc quand même des situations assez loufoques. Bref, sur ça, nous autres, on vive les murs. Écoute, au moins, en rentrant dans un mur, ça arrête bien, même si c'est pas de quoi que je conseille. Bref, 13 degrés présentement, c'est particulièrement brumeux à l'extérieur. Visibilité difficile d'ailleurs à divers endroits, donc faites attention. Puis ça va se réchauffer. Pour l'instant, c'est assez calme, même si ça reste très humide. Là. Mais on annonce justement 21 ressenti 26 aujourd'hui. Demain, 23 ressenti 28. Et on annonce du soleil. Ça va faire un peu comme hier. C'est-à-dire que hier, il y a eu une différence. Hier, c'est que hier après-midi, il faisait pas chaud. Mais ce que je veux dire par là, c'est que hier, aujourd'hui et demain, ce sont des journées où ça commence avec un épais nuage de brouillard, mais petit à petit, puisque la journée avance, plus que le soleil va sortir de son ombre. On annonce de la pluie vendredi, samedi, dimanche. Ouais, en espérant que ça puisse changer d'ici là. Marée haute en Vrai-Saint-Pierre à midi et 5. 1,2 mètres, 4,1 pieds. Marée basse à 17h55, 0,3 mètres, 1,2 pieds. Rivière-aux-Tonnerres, marée haute à 13h30, 1,6 mètres, 5,3 pieds. Marée basse à 19h08, 0,5 mètres, 1,8 pieds. Et d'ailleurs, pour Tadoussac, Baie-Sainte-Catherine, armez-vous de patience si vous devez passer par là. C'est des fois jusqu'à une heure d'attente, un seul navire en... En fait, de 10 à 17h, c'est tel que tel. De 10 à 17, ça va. Il y a deux navires. Mais en dehors de ça, c'est un navire, puis des fois, il y a trop de demandes même à ça. Donc, il faut s'armer de patience, surtout si vous devez passer la nuit, là. Donc... De minuit à 6, c'est une heure d'attente. Puis, en dehors de 10 à 17, c'est 40 minutes, sinon. On retourne maintenant pour l'énigme de Chiquan Junior à l'instant. Puis, ben voilà, aussi simple que ça.
1: 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Ce matin, tentez de trouver la réponse à une petite charade. Alors, écoutez bien la question et tentez de trouver la réponse. 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Mon deuxième est à nos pieds. Mon troisième représente une garantie ou une caution. Mon tout est un accessoire de transport. Si vous pensez en trouver la réponse, appelez le très jeune homme en studio au 418-538-2453. Et bonne chance!
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0: 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Vous pouvez vous inscrire dans les catégories compétition ou amicale. 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
4: 8h14 à l'instant du côté des dossiers du jour. On parle des bourses perspectives. C'était une idée qui avait originé de la CAQ qui, sur papier, était intéressante. Au plus fort de la pénurie de main-d'œuvre au lendemain de la pandémie, le Québec lançait en grande pompe les bourses d'études Perspectives Québec. L'idée, c'était d'inciter les jeunes à se diriger vers les métiers où la demande est plus forte. Ce qui est une excellente idée parce que, ben, les jeunes, puis je sais, j'ai déjà été jeune. On a tous déjà été jeunes, en fait. Mais ce que je veux dire par là, c'est que, ben, moi, quand j'étais jeune, je ne savais pas ce que je voulais faire de ma vie. Okay? Puis honnêtement, tu sais, je travaille à la radio, c'est une job que j'aime, c'est cool, c'est bien. Mais il y a plein d'autres jobs que j'aurais fait et que j'aurais eu du fun pareil. Et que j'aurais été intéressé. Alors, je le mentionne parce que il y a beaucoup de ces jobs-là que j'aurais. Je sais pas si je peux dire ça. Je n'aurais jamais pensé à faire. Okay? Du style. Ben, tu sais, par exemple, ben moi, tout ce qui est météorologie, ça m'intéresse. T'sais, j'aurais pu faire un cours en sciences, etc. Mais, quand j'étais jeune, je pensais pas à ça. Donc, l'idée est très bonne. Ça ouvre des portes, justement, et des portes avec des bourses d'études sur des métiers qui, par exemple, ben, certains jeunes vont faire. Hey, finalement, ça pourrait être intéressant, ça. Puis en plus de ça, j'aurais des bourses pour ça. Intéressant. Très intéressant. Donc, forcément, l'idée est très bonne. Sauf que, c'est un programme qui a été inefficace ou presque, qui a même été aboli depuis. Et pourtant, l'argent continue à flot. Pour les Québécois, 1,3 milliard de dollars. C'est énorme. C'est majeur, là. 1300 millions de dollars. Et ben, c'est nous autres qui payent. Et pourtant, ben, juste à écouter les témoignages de divers étudiants qui montrent à quel point ça n'a pas d'allure. Maxime, c'est un de ces étudiants-là qui est de retour sur les bancs de l'Université de Montréal. Et il fait partie des 120 000 étudiants qui ont reçu des bourses perspectives des dernières années. Il avait obtenu un baccalauréat en génie informatique avant de se réorienter en mathématiques et informatique. Ça tombe bien, les deux programmes sont visés par cette mesure. Depuis 2023, le jeune homme de 22 ans a reçu 20 000 $ en bourses perspectives. Et à la fin de cette nouvelle session, il va pouvoir réclamer 2 500 $ en soutien financier s'il réussit ses cours. On dit, ben en vrai, tu sais, ça va faire un métier où on a besoin de lui. Pourquoi pas? Sauf qu'il y a un gars sous roche. Maxime n'a pas besoin de cet argent-là. Ses parents ont payé tout, malgré ses études. L'argent des bourses lui permet juste de quitter le nid familial et d'aller vivre une partie de son loyer. C'est pas compliqué, là. Il dit même, je connais du monde qui sont partis en voyage avec l'argent des bourses ou qui se sont achetés des voitures. Il dit, ben voyons donc, comment ça? Ben, lui, il vient d'un milieu qui qualifie lui-même de privilégié. Il a donc un certain malaise avec une aide financière qui tombe du ciel. Et ça, pas juste pour les gens qui... ou les familles qui auraient moins d'argent, mais pour monsieur, madame, tout le monde. t'as juste à t'inscrire à un métier où il y a de la demande. Alors, on se dit, bon, ben au moins, c'est pas pire, parce que, tu sais, ça va mettre plus de jeunes dans ces métiers-là où il y a de la demande, au moins. Et justement, ben il y aura moins de demande dans le futur. Sauf que même ça, c'est compliqué, hein, évidemment, là. Parce qu'en fait, il y a beaucoup de jeunes au secondaire, au cégep, et même à l'université, qui ne connaissent pas l'existence de... qui ne connaissaient pas, en fait, l'existence des bourses perspectives. Donc, on a juste donné de l'argent, plein d'argent, sans informer les gens que si tu t'inscrivais là-dedans, il y avait de l'argent pour ça. Même lui, il le mentionne, qu'il l'a appris, justement, plus tard à l'université, que, hey, écoute, par exemple, Charles-Étienne, c'est un des autres jeunes qui a accepté de parler. Il a dû lui-même avoir eu la surprise de devenir admissible à ses bourses alors qu'il était à la deuxième année du baccalauréat en génie industriel en 2022. Donc, ben voilà, il dit qu'il était content, mais il comprenait pas pourquoi il recevait cet argent-là, parce que de toute manière, il aurait quand même choisi ce programme. Et il n'avait pas d'incitatif qu'il avait besoin pour travailler en génie. C'est assez spécial, hein, évidemment. C'est une commande politique assez mal ficelée, et c'est pour moi qu'il dit, en fait, c'est Bernard Tremblay, l'ancien PDG de la Fédération des cégeps. Il dit lui-même, au final, ça a été une erreur qui a coûté extrêmement cher. Donc, ben voilà, pour Étienne Paris, l'ancien président de l'Union étudiante du Québec, il dit avec la solution de la CAQ, c'était de pitcher de l'argent sur le problème en pensant qu'il va se régler de lui-même. C'est ça, finalement, les bourses perspectives. Et c'est dommage, parce que comme je le disais, l'idée était bonne, mais la plupart des jeunes ne savaient même pas que justement, il y avait un plus de ce côté-là. Et pour les personnes admissibles, finalement, il y a un taux de variation de l'automne 2021 à 2024 de 2%. Fait que tu sais, c'est pas beaucoup, là. Probablement juste des jeunes qui sont passés par là, puis ils ont entendu parler d'un tel ou d'un tel. Hey, tu t'inscriras là-dedans, il y a des bourses pour ça. On a fait, ah, OK, pourquoi pas. 2%, c'est vraiment minime pour 1,3 milliard de dollars injectés dans ce programme, qui finalement est un désastre, hein, pour vrai. L'idée était bonne, mais ça a été mal véhiculé. Et finalement, bon, on a donné beaucoup d'argent à du monde qui n'avait pas nécessairement besoin. C'est dommage parce que, je veux dire, c'est bien de mettre de l'argent dans l'éducation. T'sais, l'éducation, c'est le futur, en fait. Je veux dire, mais que je ne sois plus là, ben, ça sera d'autres jeunes. Puis ces jeunes-là, un jour, ils seront plus là, et etc. C'est super. J'ai rien à dire là-dessus. C'est comment qu'on la dépense, cet argent-là, parce que ça devient plus problématique. Nous allons retourner en musique avec Daniel Lalonde, avec Argent, maudit argent, mais avant l'énigme de Chicoine Junior.
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1: Côté météo, c'est 8h30 à l'instant, donc assez brumeux à l'extérieur, mais on annonce quand même une belle journée aujourd'hui et demain. En fait, ça va faire comme hier pour non seulement aujourd'hui, mais demain aussi. Des journées où que ça commence tranquillement, très brumeux à l'extérieur, même que présentement la visibilité est particulièrement difficile à certains endroits. Donc faire attention, mais on annonce 21 ressenti 26 aujourd'hui avec du soleil et demain 23 ressenti 28 avec du soleil encore une fois. On annonce par contre de la pluie vendredi, samedi et dimanche. Donc dossier à suivre. On va espérer que ce soit plus tranquille en fin de semaine. Pour l'instant, au moins on sait que c'est du soleil aujourd'hui et demain. Marée haute à Vrai-Saint-Pierre à midi et 5 aujourd'hui, 1,2 m, 4,1 pieds. Marée basse à 17h55, 0,3 m, 1,2 pieds. Rivière au tonnerre, marée haute à 13h31, 1,6 m, 5,3 pieds. Marée basse à 19h08, 0,5 m, 1,8 pieds. Et donc voilà, pour la météo, je rappelle que Tadoussac-Baie-Sainte-Catherine, en dehors des heures de 10 à 17 heures, c'est un seul navire en action. Il faudra donc s'armer de patience. On retourne avec l'énigme de Chicoine Junior. Vous avez plusieurs à appeler dans les dernières minutes, ce qui est cool parce que c'est pas l'énigme le plus facile ce matin.
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0: Je vais Blue et Frigging 200 pièces au Walmart.
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0: 8h46, on fait un petit dernier retour rapide des dossiers du jour. On va laisser un petit peu de temps aussi pour trouver la réponse à Chicoine Junior. En attendant, ben on parle justement des bourses perspectives. Une idée qui était bonne, mais ça a mal été exécutée par justement le gouvernement en place de la CAQ. Et 1,3 milliard de dollars en coûts. Un programme qui était voué à l'échec dès son lancement relève plusieurs acteurs du milieu de l'enseignement, entre autres. À part de ça, l'Iran affirme que les États-Unis n'obtiendront rien avec leur pression économique. Donc, on est loin d'une entente entre les deux pays, là, c'est ça que ça veut dire. Alors que pourtant, entre l'Oman et l'Iran, on est en train de négocier quand même la régulation du détroit d'Ormuz sans déblocage en vue. On a aussi parlé des Jeux olympiques de robots. Ça existe pour vrai, ça a lieu présentement en Chine. Et puis, même que le record du 100 mètres a été battu. Bon, c'est des robots, hein. On s'entend que c'est des robots juste faits pour ça. Comme j'ai lu dans l'article, par exemple, le robot qui a battu le record pour le saut, quand il a fini de sauter, la batterie était morte. Donc bon, côté efficacité, ça va, hein. C'est tel que tel. Comment je pourrais dire ça? On n'est pas encore à Terminator. Si c'est ça qui va nous exterminer, ben attendez qu'il manque de batterie, on devrait être correct. Et finalement, on a parlé de la guerre commerciale entre le Canada et les États-Unis. C'est plus d'une centaine de produits qui aura justement des contre-tarifs de la part du Canada, en plus de milliards de dollars qui seront donnés aux travailleurs et aux entreprises, dit-on, pour régulariser le tout. Là, je vous laisse un petit peu de temps pour trouver la réponse à l'énigme de Chicoine Junior. Puis par la suite, c'est Ricardo, le scooter gaz.
1: Bonjour, ici Chicoine Junior. Ce matin, tantôt, tu vois la réponse à une petite charade. Alors écoutez bien la question et tentez de trouver la réponse. Mon premier s'ouvre dans une maison. Mon deuxième est à nos pieds. Mon troisième représente une garantie ou une caution. Mon tout est un accessoire de transport. Si vous pensez en trouver la réponse, appelez le très jeune homme en studio au 418-538-2453. Et bonne chance!

0: 8h54, on s'en va réentendre les lignes de Chiquan Junior, puis je donne la réponse au fur et à mesure.
1: Bonjour, ici Chiquan Junior. Ce matin, tantôt de trouver la réponse à une petite charade. Alors écoutez bien la question et tantôt de trouver la réponse. Mon premier s'ouvre dans une maison.
0: Donc mon premier s'ouvre dans une maison. Généralement, c'est quoi la première chose qu'on ouvre quand on rentre dans une maison? Généralement, la porte. À moins que vous êtes un voleur, là, c'est la fenêtre. Voilà, c'est un petit conseil. Non, faites pas ça. Je vous dirais que aujourd'hui la technologie est bien. Aujourd'hui, les gens ont des caméras sur leur maison. Faites pas ça. Sinon, ce sera votre problème. Laissez les gens tranquilles, merci. Donc, c'est la porte. Jusqu'à là, ça va.
1: Mon deuxième est à nos pieds.
0: Mon deuxième est à nos pieds. Donc, ça peut être le sol. Sol, en plus, c'est une syllabe. Ça pourrait être sol. C'est pas soulier, ça pourrait être bas. Parce qu'on a des bas d'un pied, ça. Ça pourrait être bas aussi. Sol ou bas, ok, les deux sont quand même pas pires.
1: Mon troisième représente une garantie ou une caution.
0: Ok, celui-là est pas nécessairement facile, je vais pas vous mentir. Mais on s'en va entendre l'indice de fin.
1: Mon tout est un accessoire de transport.
0: Un accessoire de transport. Donc, un porte-sol. OK. Un porte-bas. Un porte-bas. Un porte-bagage, peut-être. Ben oui. Après tout, le troisième, c'était une garantie. Un gage, c'est une garantie. Porte-bagage était la réponse d'aujourd'hui. Alors voilà, tous les gens qui ont trouvé la réponse, pas la plus facile. Et je suis même étonné. Du haut nombre de gens qui ont trouvé la réponse aujourd'hui. Et ça, malgré que c'était pas la charade la plus évidente. Alors, bravo! Porte-bagage était la réponse. C'est souvent quand je parle d'une énigme de Chiquan Junior, je termine avec un petit fait historique sur la personne. Mais là, c'est un porte-bagage. Il n'y a pas grand-chose à dire. Voilà. Fait qu'à la place, on va se laisser en musique avec Desireless, voyage. Parce que généralement, t'amènes ça en voyage, un porte-bagage. C'est pratique, mettons. C'est pas mal ça. Aussi, un autre truc que je voulais mentionner, c'était concernant le bingo de ce soir. Ben oui, bingo à 18h30. Je vous invite à participer avec toujours 2500$ en prix. Sur ce, je vous souhaite une très bonne journée. Puis aussi, demain matin, je vais être là aussi avec vous pour remplacer Jason. Vendredi, non, mais jeudi, oui.

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1: Prête, pas prête, j'y vais. C'est le moment du segment de la semaine. Country, New Country, les hits de l'heure. Ariane Nadeau qui commence avec une toune de région. On va faire un tour dans le coin du Saguenay avec la belle. Et juste après, ciao, bye avec Laurence Saint-Martin. Reste avec moi pour la musique country.
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j'aime profondément cette chanson-là. Thomas Hardouin, Amant d'hôtel. Quel sujet qui... ça nous rentre dedans. Hein? C'est vraiment... Même si, honnêtement, j'ai pas vécu cette histoire-là. Mais le film est facile à se faire. Et comment... Tu sais, ça fait 20 ans que je suis en couple, mais le mal de cœur, comment que ça fait mal d'aimer l'autre, tellement qu'on aime l'autre, puis comment qu'on voudrait pas s'en départir. Je sais pas, on la ressent dans cette chanson-là. Surtout que Thomas, dans sa voix, on s'entend que c'est un cri du cœur à chaque fois qu'il chante. Donc, c'est vraiment un coup de cœur pour moi, cette chanson-là. Ça sent le sofa à soir. Ça, c'est toujours dans l'humour de Gilles Mongeon qu'on aime entendre. Reste avec moi à l'heure, espace et franco, New Country.

de Gab Forêt avec Appel manqué qui se retrouve dans les cinq nommés au gala du Country CCMA Award de l'Ouest canadien qui englobe. C'est la seule catégorie francophone, on va se le dire. Là. On est fiers d'avoir des représentants là-bas. Donc, il y a Fred Dionne, Vince Lemire, Gab Forêt, Laurence Saint-Martin, Francis de Grandpré, tous réunis ensemble. Et je pense que d'avoir une catégorie qui représente le francophone, ils sont déjà tous gagnants. Et peu importe qui gagne, je pense que c'est une belle réussite en soi. Phil Lauzon qui s'en vient en musique avec un premier single en français, on va se le dire, vous le connaissez, Phil Lauzon, avec ses hommages à Luke Combs, tous les grands chanteurs américains. Mais là, enfin, il se commet de faire une chanson auteur-compositeur. On l'écoute, « Notre façon de s'aimer ».

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Juste avant, on entendait La Meute avec La Grande Virée, grand succès qui avait été quand même une chanson qui a joué beaucoup dans le New Country du temps. De, là, hey, on parle de là, 15 ans, là, facile là, pour cette chanson-là, même pas plus. Le New Country du New Country évolue toujours. Et là, voilà, on est rendu aujourd'hui à entendre les sons beatbox, autant rock que pop, que country, gypsy, toutes les sortes de New Country. Bref, merci d'être à l'écoute de cette émission qui rend ça en avant-plan. Andy Theriault qu'on vient d'entendre avec Danser ici. Et juste là, on entend Doug Saint-Louis, Je veux décamper. Doug, qui est d'ailleurs, tu sais, on parle de son EDM, tu sais, il est vraiment, lui, il a grandi là-dedans, clairement. Il a même fait, il a chanté avec Snoop Dogg, avec Florida. Il est dans les rappers, il a fait beaucoup d'albums, notamment comme réalisateur de rap. Mais le country a toujours été la musique qui est venue le chercher. Et on l'entend très bien dans cette chanson. On l'écoute à l'instant.

Joémie avec Downtown. Juste avant, c'était Fishing Lifestyle. Mathéo, t'as pas le choix de penser à moi dans cette chanson-là parce que j'adore aller à la pêche. Et personnellement, cet été, j'ai pas eu le temps vraiment de pêcher autre chose que de la truite. Et un doré résultat. En tout cas, bref, j'ai hâte. Là, je repars là, pour une couple de jours là, pour être capable de décamper, comme on dit. Les médias sociaux, on se met-tu de la pression quand même? C'est assez incroyable, hein, on va se le dire. Et j'aime la prochaine chanson, Dave Lebel, qui nous chante « Like moi », qui nous met en perspective dans tout ça. Je pense qu'il faut s'enlever de la pression. Puis le messenger, là, on s'entend-tu qu'on se met de la pression de répondre à l'instant? À l'instant, c'est incroyable quand même. Des fois, je fais exprès carrément de pitcher mon sel dans un coin du chalet et je le mets à off parce que j'ai pas le choix. Maintenant, sinon, c'est ça qui fait que je pense que je suis une machine pour le reste de la semaine. J'ai besoin de ces moments-là. Juste après Dave, on écoute Harpin Lépine aussi avec la chanson Chance. Pardon. Reste avec moi à leur espace franco-étudiant.

Page Band, c'est une belle chanson que j'aime beaucoup, qui est évidemment la version francophone parce que l'émission est 100% franco. Loving You is Easy, c'est la chanson qu'on vient d'entendre. Et notamment, ben, je t'amène un petit cue là, comme ça. Blue Ridge Band avec Francis de Grandprix qui s'en vient en musique avec Si j'avais su le titre de son prochain album qui sera lancé à l'automne. Ben, ils ont un petit feat entre eux autres. Ah, fallait que tu sois à l'émission pour être capable de savoir cette information. Fait que propage le bonne nouvelle.

termine l'émission. Merci d'avoir été là avec moi, Véronique Labbé, pour l'heure espace Franco New Country. On s'en va libre et vivant avec Joël Vogue pour terminer ça. Et on se dit à la semaine prochaine. Bye bye.

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Information nationale de ce 26 août 2026. Dépendance aux réseaux sociaux, Meta devra verser plus de 16 milliards de dollars américains. Meta qui a passé un accord à l'amiable, un accord historique aujourd'hui avec des dizaines d'États américains pour mettre fin au procès contre le groupe californien accusé d'avoir favorisé la dépendance de mineurs à des réseaux sociaux, moyennant le versement de plus de 16 milliards de dollars. La maison mère de Facebook et d'Instagram a également accepté de procéder à des changements significatifs dans le calibrage de ses produits pour les jeunes utilisateurs, selon un document versé aujourd'hui au dossier qui doit encore être validé par un juge fédéral en Californie. L'annonce intervient une semaine après l'ouverture de ce procès retentissant qui fait suite à deux autres dossiers similaires dans lesquels Meta a déjà été condamné du côté du Nouveau-Mexique et également de la Californie. Et puis, à l'international, une violente crue éclaire balaie des villages entiers. Ça se passe au Népal. Des crues soudaines accompagnées de coulées de boue et de roches ont emporté des villages et provoqué une catastrophe aujourd'hui à la frontière de l'Himalaya entre le Népal et le Tibet chinois. Ça a fait jusqu'à maintenant 95 morts du côté népalais et des centaines de disparus, dont de nombreux touristes, selon la police. Des vidéos vérifiées par Reuters montrent des dizaines de personnes emportées par des eaux à la frontière. Les autorités népalaises et chinoises craignent un bilan plus lourd et des destructions massives. Au moins 384 voyageurs, dont 105 Indiens, 93 Népalais, 3 Américains et 12 Britanniques, étaient portés disparus dans la région. C'est ce qu'a indiqué l'Office du tourisme népalais. Le ministère du Tourisme a par la suite annoncé un bilan de 341 étrangers portés disparus. Plus de nouvelles dans les heures à venir. Donc, une crue importante du côté du Népal pour lequel on s'attend à ce que le bilan de morts augmente encore.

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1: En route vers le lunch, Sofiane Mailloux qui reprend la barre de cette émission de fin d'avant-midi. Et je vous parle tout de suite de cette entente de principe qui est survenue hier soir entre les métallos du local 4466 et les dirigeants là, du comité patronal de Rio Tinto Faritan. Un communiqué émis ce matin où on apprend qu'on est arrivé à une entente hier soir. Entente de principe qui sera soumise pour approbation aux employés syndiqués de la mine Tio ce vendredi à 13h30 lors d'une assemblée générale qui va se tenir donc à Havre-Saint-Pierre vendredi après-midi de cette semaine. Il faut rappeler que la convention collective arrive à échéance le 31 août prochain, c'est-à-dire lundi prochain, et que la coutume veut que les travailleurs de la mine Tio cessent de travailler si un nouveau contrat n'est pas déjà entré en vigueur à ce moment-là. On rappelle aussi que les membres s'étaient dotés d'un mandat de grève à l'unanimité. Ça, c'était au mois de juin dernier. Donc, on avait en poche là une possibilité, un mandat de grève à exercer en temps opportun si on n'arrivait pas à une entente. Donc, aucun détail quant au contenu de l'entente ne sera dévoilé avant que les membres ne se soient prononcés. On dit que c'est vendredi après-midi. Dans la foulée, aucune entrevue ne sera accordée d'ici là. Donc, ça ne sert à rien d'attendre une entrevue avant vendredi. Mais c'est sûr que la radio CILE sera aux aguets, à l'affût, vendredi après-midi, lors de cette assemblée où les métallos vont se prononcer sur l'entente de principe.

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4: 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Ben, ce serait aujourd'hui la bonne journée. 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Vous pouvez les déposer au Centre d'action bénévole depuis 9h ce matin et jusqu'à 16h aujourd'hui. 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Alors, ne laissez pas vos consignes prendre la poussière. C'est peut-être déjà un petit peu fait, mais on les dépoussière, on les embarque dans un sac, dans le coffre de la voiture ou du pick-up et on va porter ça du côté du Centre d'action bénévole d'ici 16h aujourd'hui. Bien sûr, là, ça va donner un gros coup de main à cet organisme qui offre des services, notamment aux aînés avec le centre de jour L'Arc-en-Ciel. Venez transformer donc vos contenants consignés en sourires et en beaux moments pour les personnes qui pourront, bénéficier des activités du centre de jour L'Arc-en-Ciel grâce à votre don qui, en même temps, sera une bonne occasion de vous débarrasser des contenants consignés qui traînent un peu partout. Alors, Centre d'action bénévole jusqu'à 16h aujourd'hui.

À l'instant, je vous parle de ce qui va se passer à la chaîne Amoru au cours de la fin de semaine, en fait, vendredi, ce vendredi 28 août. Ce sera le dernier spectacle de la programmation d'été du comité de spectacle Guillaume Pinault qui monte sur les planches de la chaîne Amoru ce vendredi à 20h. Spectacle d'humour qui vous est proposé. Les billets sont en vente au coût de 40$ pour ce spectacle qui sera le dernier de la programmation estivale du comité de spectacle de Havre-Saint-Pierre. Le lendemain, samedi 29 août, ben, c'est le début de la programmation d'automne du comité de spectacle de Havre-Saint-Pierre. Mathieu Grégoire qui chante Fiori et Séguin. Ça va se passer donc ce samedi à compter de 20h aussi. Oui, je vérifiais l'information, c'est bien ça. Donc, samedi 29 août à compter de 20h, billets en vente au coût de 38$ cette fois. Une fin de semaine fort occupée pour le comité de spectacle et pour la chaîne Amoru, qui sera bien occupée là, avec des spectacles. Vendredi, Guillaume Pinault. Samedi, Mathieu Grégoire. Et on va, comme ça, là, poursuivre la programmation estivale qui propose... programmation d'automne qui propose 1, 2, 3, 4, 5, 6, 7, 8, 9, 10, 11... 11 spectacles dans la programmation d'automne et on ajoute à ça 4 spectacles hors forfait, toujours dans la programmation d'automne du comité de spectacle de Havre-Saint-Pierre. Vous pouvez consulter d'ailleurs la programmation disponible sur la page Facebook et acheter les billets à l'avance. Il y aura notamment le Blue Jeans Bleu jeudi prochain, le 3 septembre. Il y a Fred Dionne le jeudi 10 septembre. On peut parler de PA Méthode le vendredi 11 septembre et encore d'autres spectacles qui vous seront proposés comme ça tout au cours de l'automne. Donc, programmation d'automne du comité de spectacle de Havre-Saint-Pierre. Ça débute samedi et juste avant, ben on termine ça vendredi avec Guillaume Pinault. Vous pouvez aller sur le site du comité de spectacle, la page Facebook du comité de spectacle pour vous procurer les billets ou consulter les propositions qui vous sont offertes.

0: annonçait un maximum de 16 degrés pour aujourd'hui. Finalement, il fait 21. Fait que c'est quand même agréable. 21 présentement. Généralement ensoleillé pour la journée d'aujourd'hui. Des nappes de brouillard qui vont se dissiper le matin. Ça, c'est réglé. Maximum, qui a été dépassé pour aujourd'hui. Ce soir et cette nuit, dégagé. Des nappes de brouillard qui vont se former au cours de la nuit. Minimum de 10 pour la nuit prochaine. Demain, jeudi, ensoleillé, des nappes de brouillard qui se dissipent le matin, maximum de 23 degrés prévu pour la journée de demain. Et ce sera finalement les belles journées avant que le mercure recommence à descendre un petit peu. Le soleil va se cacher aussi pour la fin de semaine. Alors, on parle de 20, 18 et 16 degrés là, pour les journées de vendredi, samedi et dimanche, avec des averses prévues pour ces trois jours. Donc, on s'attend à une fin de semaine un peu plus humide. À Natashquan, c'est présentement 16 degrés sous les nuages. À Aguanish, 16 nuageux et éclaircis. Bejouanbetz, 16 degrés avec quelques nuages. À Longue-Pointe-de-Mingan, c'est dégagé avec 14 degrés. À Rivière-Saint-Jean, c'est 16 degrés dégagé et même ensoleillé. Rivière-Autonnerre, soleil et ciel dégagé, 18 degrés. Port-Meunier, on a 17, nuageux avec éclaircies. Et pour ce qui est de la marée, elle sera à son niveau le plus haut. Tout à l'heure, à midi 5 minutes, à une hauteur de 1,2 m, la marée qui sera basse ce soir à 17h55 à une hauteur de 0,3 m. Voilà. Pour les traversiers, là, d'habitude, je dis souvent, rien de particulier à signaler. C'est vrai pour la situation actuelle, mais sachez qu'à partir du 27 août, c'est-à-dire à partir de demain, et jusqu'à la fin du mois de septembre, la Société des traversiers modifie l'horaire des traversiers en raison d'une diminution des effectifs. Alors, manque de matelots qualifiés pour assurer l'exploitation là, de tous les navires en tout temps pour les traversiers. Donc, des ajustements qui font en sorte qu'il va y avoir moins de traversées pendant pratiquement tout le mois de septembre. C'est à compter de demain, 27 août, et on va modifier l'horaire là comme ça jusqu'à la fin du mois de septembre. Les ajustements sont les suivants. On va offrir un seul navire en service avec un départ à chaque heure entre minuit et 6 heures. Entre 6 et 10 heures, il y aura des traversées aux 40 minutes. Et entre 10h20 et 17h20, il y aura deux navires en service avec des départs à tous les 20 minutes. Et on va revenir avec l'horaire aux 40 minutes à compter de 18h jusqu'à minuit. Donc, en somme, là, de 10h le matin à 17h, il y aura des traversées aux 20 minutes de chaque côté de la rive, comme on est habitué de le vivre. Mais tôt le matin, de même qu'en soirée, ben les traversées seront aux 40 minutes. Et pendant la nuit, entre minuit et 6 heures, ben là, les traversées seront aux heures. Donc, prévoir les déplacements en conséquence jusqu'à la fin du mois de septembre. Je vous parle de la traverse Tadoussac-Baie-Sainte-Catherine. Pour ce qui est de la traverse Matane-Baie-Comeau-Godbout, rien de particulier à signaler.
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2: Alors, on a du côté de la municipalité d'Havre-Saint-Pierre là, des travaux qui se déroulent sur la promenade des anciens. Une coulée de béton qui a lieu aujourd'hui jusqu'à 13 heures dans le secteur de la Maison des aînés sur la promenade des anciens. Donc, à l'extrémité ouest de la promenade. Durant cette période qui a débuté à 10 heures et qui se poursuit jusqu'à 13 heures, deux signaleurs seront présents afin d'assurer la circulation et la sécurité des usagers dans le secteur. On invite donc les automobilistes à faire preuve de prudence et à respecter les indications des signaleurs lors de leur passage. Alors, on est vraiment là à finaliser les derniers travaux autour de ce bâtiment qui a été livré plus tôt cet été. Et les coulées de béton, on a eu des messages du genre là, dans le courant du mois d'août là, précédemment. Donc, petit chantier qui entrave partiellement la circulation jusqu'à 13 heures cet après-midi dans le secteur ouest de la promenade des anciens. Voilà. Pendant qu'on est dans les messages de municipalité, on s'en va du côté de Longue-Pointe de Mingan. Où on a un message, cette fois, au sujet d'Hydro-Québec. Afin d'effectuer des travaux, tout en assurant la sécurité du public et des équipes, on va interrompre le service d'électricité le quartier, dans le secteur de Longue-Pointe de Mingan, la municipalité. Et c'est des travaux qui avaient lieu le 24 août. Je vous en parle parce que ce sera également prévu pour demain, le 27 août, entre 15 et 16 heures. Alors, interruption du service d'alimentation électrique dans la municipalité de Longue-Pointe de Mingan, demain après-midi de 15 heures à 16 heures. Du côté d'Hydro-Québec là, et de la municipalité, on est bien sûr désolé de l'inconvénient que la situation peut occasionner, mais c'est pour arriver à effectuer les travaux en toute sécurité. Ça se passe à Longue-Pointe de Mingan. Voilà. On retourne en musique et on vous reviendra avec d'autres messages d'intérêt public, notamment qui concernent la municipalité d'Havre-Saint-Pierre. Mais juste avant de retourner en musique, quelques publicités.
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5: 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Vous pouvez vous inscrire dans les catégories compétition ou amicale. L'âge minimum pour participer est de 14 ans. Ça coûte 100$ par équipe pour s'inscrire et vous avez besoin de 10 joueurs par équipe. Catégorie amicale, vous aurez besoin d'un minimum de 2 jeunes de 14 ou 15 ans ou 2 femmes par équipe. Il y aura cantine et jeux pour enfants sur place et une bourse pour l'équipe gagnante. Un minimum d'équipe doit être inscrit pour que l'activité ait lieu. 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
1: J'avais parlé d'autres messages d'intérêt public. Je vous en transmets un en provenance de la municipalité de Havre-Saint-Pierre. Veuillez prendre note qu'à compter du mardi 18 août, donc ça fait déjà un petit bout, l'horaire de l'éco-centre est temporairement modifié. Ça va être comme ça jusqu'à la fin du mois d'octobre. Donc, l'éco-centre est actuellement fermé les dimanches et les lundis. Ouvert à compter du mardi jusqu'au samedi, donc mardi de 9 à 11, de midi à 18, mercredi de midi à 18, jeudi de 9 à 11 et de midi à 18, même chose pour le vendredi, et finalement le samedi de 9h à 17h. Sur la page Facebook de la municipalité, vous retrouvez cette information avec l'horaire exact là, qui est un peu chamboulé là, par rapport à l'horaire habituel. Et ça permet là, quand même une journée de fin de semaine qui est le samedi de 9h à 17h. Et vous avez des fermetures les dimanches et les lundis. Veuillez noter que l'horaire régulier va revenir à compter du 3 novembre prochain. Dans un autre ordre d'idées, la radio-télévision communautaire de Havre-Saint-Pierre qui va en appel d'offres concernant le déneigement pour le stationnement ainsi que le ramassage et le transport de la neige pour les trois prochaines années. Je lis ou je prends connaissance de ce message et je trouve ça un peu crève-cœur. Oui, on est en train de planifier l'hiver parce qu'il y en aura de la neige cet hiver. Alors, les gens qui sont intéressés à répondre à cet appel d'offres pour le contrat de déneigement pour les trois prochaines années dans les bureaux, ou plutôt à l'extérieur des bureaux de la radio-télévision communautaire de Havre-Saint-Pierre, vous pouvez le faire entre 10h et midi ou entre 13 et 16h30 du lundi au vendredi. Vous pourrez vous procurer le devis descriptif où on donne tous les détails là, de ce qu'on a besoin, à quelle fréquence, de quelle façon, selon quelle modalité. Les soumissions pour l'appel d'offres de déneigement 2026-2029 de la radio-télévision communautaire de Havre-Saint-Pierre vont être reçues au plus tard le 1er octobre, donc jeudi 1er octobre à 16h, et ce sera ouvert publiquement à 16h05 le même jour. La RTC ne s'engage à accepter ni la plus basse, ni aucune des soumissions reçues. Voilà.

0: Et c'est là-dessus que va se conclure l'émission En route vers le lunch. Je vous rappelle que le Centre d'action bénévole recueille les contenants consignés, les bouteilles et les canettes. Ça se fait aujourd'hui et vous pouvez aller porter votre cargaison, parce que j'espère qu'il y en aura beaucoup, du côté du Centre d'action bénévole sur la rue Boréal. Donc, que vous ayez 3, 4, 5, 12 canettes, ou que vous ayez 4 sacs pleins, allez porter ça au Centre d'action bénévole. Et ce sera, ça permettra de financer là, les activités du Centre de jour L'Arc-en-Ciel, activités proposées pour les gens du troisième âge. Et ben, on a besoin de toutes les canettes et chaque canette compte. C'est écrit sur la publicité. On récupère ça donc jusqu'à 16 heures aujourd'hui du côté du Centre d'action bénévole. Merci pour votre générosité. Merci d'avoir été là pour l'émission En route vers le lunch. Et moi, je vous donne rendez-vous à 11 heures demain. Bye bye.
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4: Oui, Pierre, je survole présentement le centre-ville de Montréal et il y a tellement d'embouteillages que même les voitures ont cessé d'avancer. 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
1: Play ball!
2: Les 12 et 13 septembre prochains se tiendra un tournoi de balles données au profit de la coopérative d'aide à domicile de la Méganie, un organisme important au cœur de la population. Vous pouvez vous inscrire dans les catégories compétition ou amicale. 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Catégorie amicale, vous aurez besoin d'un minimum de 2 jeunes de 14 ou 15 ans ou 2 femmes par équipe. Il y aura cantine et jeux pour enfants sur place et une bourse pour l'équipe gagnante. Un minimum d'équipe doit être inscrit pour que l'activité ait lieu. 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
1: 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C'est le Bingo Express de ce mercredi. Mercredi aujourd'hui, ben le 26 août, on a un 2500$ en prix à vous faire gagner ce soir. Mais avant de jouer, comme on le fait à chaque fois, on vous fait entendre les procédures du bingo.
0: Voici les procédures du Bingo Express. 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Extra, au bureau de la radio CILE, ainsi qu'à la compagnie Atochwap de Mingan, magasin chez Georges de Longpoint de Mingan, la coop de Rivière-Saint-Jean et Magpie, magasin général Lebrun et Fils, la 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Prenez note que le titulaire du permis de bingo ne peut permettre à une personne mineure de participer à titre de joueur à une partie ou à un événement de bingo. Le numéro de licence est le LIC 20240403563-1. Le Bingo Express de CILE comporte deux prix. Si plusieurs personnes gagnent un bingo, le lot sera divisé à parts égales. C'est seulement lorsque vous croyez avoir un bingo que vous devez téléphoner au 418-538-2453 afin que nous puissions vérifier la validité de votre carte. Si la ligne téléphonique est engagée, vous recomposez jusqu'à ce que vous obteniez une ligne libre. Pour la vérification de votre bingo, on vous demandera le numéro indiqué au centre de votre carte ainsi que celui dans le haut de la carte. Ensuite, vous devrez énumérer chaque chiffre afin de vérifier la validité de votre carte. Si nous recevons plusieurs appels pour un bingo, la priorité sera donnée selon l'ordre des numéros nommés. Lorsque la vérification de la ou des cartes gagnantes est terminée, une période d'attente obligatoire de 3 minutes est requise entre la première et la deuxième carte pleine avant de dévoiler le ou les non-gagnants. Cette période d'attente permet à chaque personne qui a un bingo d'avoir le temps de nous appeler. Après l'attente réglementaire, le nom de la ou des personnes gagnantes sera annoncé en onde. Le bingo se poursuit et n'oubliez pas que les numéros précédemment mentionnés sont valides pour la suite. Pour la réclamation des prix, les personnes gagnantes doivent se présenter au bureau de la RTC situé au

Alors, quand vous croyez avoir fait un bon bingo, vous nous appelez ici au 418-538-2453. On y va avec le premier numéro du Bingo Express ce soir, de ce mercredi, le 26 août, avec le N34. N34. Le N43. N43.

Le I 23. I 23.

J'ai 57. J'ai 57. Le N 39. N 39. Le G 56. J 56.

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Le haut, 74. Haut, 74. 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N, 31. 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N, 45. Le B, 11.

Le B, 11. Prochain numéro, c'est le N41. N41. Le I-19. I-19.

Le haut, 67. 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

Le N40. N40.

Le haut, 63. Haut, 63.

Le I-26. I-26.

Le haut, 65. Le haut, 65. Le B, 14. B, 14.

Le O, 71. 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

avez 15. B, 15.

Le B, 13. 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

Le haut, 73. 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

Le B. 3. 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

Le N 32. Le N 32. Le I 24. I 24. Le B 1. B 1. 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G 55.

Le N 38. N 38.

Le B, 12. B, 12.

Prochain numéro, c'est le G50. G50.

Le I-27. I-27.

Le I-17. I-17.

Le O62. O62.

Le G53. G53.

Le G49. Le G49.

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G48.

Le N33. Le N33.

N37. N37.

B. 4. B. 4.

I-22. Le I-22. Prochain numéro, c'est le B9. B9. Le B9, c'est notre 50e numéro. Alors, c'est le moment de vous donner le numéro de téléphone pour nous rejoindre. Si vous croyez avoir un bon bingo, vous nous appelez au 418-538-2453. Allons-y avec le prochain numéro pour ce bingo. C'est le G60. G60.

Le haut, 72. Le haut, 72.

Le B, 10. B, 10.

Le haut, 75. Le haut, 75.

Le I, 28. Le I, 28.

Le G 59. G 59.

Le prochain numéro, c'est le G51. G51.

0: L'instant, on va aller du côté du téléphone. S'il y a le bonsoir.
1: Oui, bonsoir.
0: Vous avez fait bingo avec le I-25 et le numéro 100 dans votre carte, c'est le 1777.
1: C'est ça.
0: Allez-y avec vos numéros, je vous écoute.
1: Dans les B, c'est le 7, le 3, le 10, le 4, le 9. I 28, 26, 25, 17, 27. N 43, 32, 37, 31. J'ai 48, 55, 50, 51, 57. Le haut 74, 75, 70, 72 et 67.
0: Parfait, on les répète dans quelques... Bien, on les répète l'eau, en fait. 17, 3, 10, 4, 9. I 28, 26, 25, 17, 27. N 43, 32, 37, 31. J'ai 48, 55, 50, 51, 57. Au 74, 75, 70, 72 et 67. Gardez la ligne, on vous revient dans quelques instants. Et nous repartons en musique, s'il y a là.

On vous confirme le nom de la personne gagnante pour la première carte pleine. Voilà. Alors, première carte pleine, la gagnante, c'est Fernande Turbi. Elle gagne le montant de 2000$. Elle a gagné avec le I-25, qui est notre 58e numéro. La carte a été achetée au dépanneur des îles. Il reste notre deuxième carte pleine, c'est 500$. Allons-y avec le prochain numéro, qui est le O-61. Le O-61.

0: À l'instant, on va aller du côté du téléphone. Si, il y a le bonsoir. Oui, bonsoir. Oui, vous avez fait bingo avec le haut 61?
1: Oui, c'est ça.
0: Et le numéro 100 de votre carte, qui est le 26-27. Allez-y avec vos numéros, je vous écoute.
1: OK, 15, 7, 12, 9, 1, 19, 25, 28, 23, 27, 33, 39, 48, 45, 51, 57, 58, 50, 53, 75, 77, 71, 71.
0: On lui répète à l'instant, donc dans les B, 15, 7, 12, 9, 1. I 19, 25, 28, 23, 27. N 33, 39, 43, 45. J'ai 51, 57, 46, 50, 53. O 65, 67, 61, 75 et 71. Gardez la ligne, on vous revient dans quelques instants. Nous, on repart du côté du téléphone. C'est Yale, bonsoir.
2: Oui, bonsoir.
0: Fait, le numéro au centre de votre carte, c'est le 351 et vous avez fait bingo, vous aussi, avec le O61, c'est ça?
2: Oui, oui.
0: Parfait. Je trouve ça dans mon livre. Allez-y, vous pouvez y aller, je vous écoute.
2: Dans les 20, 14, 9, 10, 13, 24, 19, 25, 17, 26, 43, 40, 45, 41. J'ai 55, 57, 52, 46, 51. Au 74, 70, 77, 71 et 71.
0: On les répète à l'instant. Donc, B5, 14, 9, 10, 13. I24, 19, 25, 17, 26. N43, 40, 45, 41. J'ai 55, 57, 52, 46, 51. Au 74, 70, 67, 71 et 61. Gardez la ligne, je reviens dans quelques instants. Et nous, on s'en va en musique à CILA.

0: C'est le moment de vous confirmer le nom de nos personnes gagnantes pour la deuxième carte pleine qui ont gagné avec le haut 61, qui était notre 59e numéro. Félicitations à Sylvain Boudreau qui gagne le montant de 250. On sépare notre 500 en deux. La carte a été achetée chez Alimentation Jaco. Et on a aussi Louise Cormier qui gagne 250. La carte a été achetée au dépanneur des Îles et elle a gagné également avec le haut 61. Et on vous rappelle le nom de notre personne gagnante pour la première carte pleine, Fernande Turbie avec 2000 pour sa première carte pleine. Voilà, ben, ça complète le bingo ce soir. Prochain bingo, ben, ce sera le 2 septembre prochain avec encore une fois 2500 en prix. Merci beaucoup de jouer au bingo de la radio CILE. Merci beaucoup à Maëlys Cyr qui est à la technique. Et on avait également William Jonf qui regardait comment ça se passe et qui s'est occupé aussi des numéros téléphares. Alors, merci beaucoup à tout ce beau monde-là. Et on vous souhaite un bon mercredi. Bye-bye.
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